Vanessa Innocent, reconnaissance, ingénieur Jean-Baptiste.